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Elle marche à mes côtés pendant quelques instants, puis elle disparaît brutalement, comme si elle était happée par la galaxie.

0: temps de l'écouter, vous referiez exactement la même chose et vous rediriez surtout exactement la même chose?
1: Bah, vous savez, non, des fois les mots vont plus haut que notre pensée, et c'est vrai que même faut être beau joueur. Moi, je présente mes excuses à tous les cochons de France. J'en ai jamais vu un défendre un génocide, hein.

0: Scusa, puoi lasciare il formaggio nel frigo, per favore?
1: Con licenza, ma você pode deixar o queijo na geladeira, por favor?
2: Excuse-moi. Est-ce que tu peux laisser le fromage dans le frigo, s'il te plaît?
3: Entschuldigung, können Sie den Käse im Kühlschrank lassen?